ça n'a rien de bon. Ouais, je l'entends, hein. C'est les conneries dans le micro. Ça, écoutez dans le micro, il est...